0: Madonna and Sabrina Carpenter. Bring Your Love.
1: Gavums par 15 vietām.
2: 22.
0: Ray, Where the Hell is My Husband?
1: Gavums par 7 vietām.
2: 21.
0: Zara Larsson.

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2: Robin Schulz, Better Times.
0: Kāpums par 5 vietām.
1: 19.
2: Leo